Et vous êtes toujours à l'écoute de Radio Canu et ses fameuses bandes continues. On vient de s'écouter le Cynique, le sang de papa et maman de Gwendoline. C'était suivi par Tchégué avec son titre Plus de place nulle part. Et on a terminé avec le délicieux et défoulant Travail, famille, connasse de Schlass. 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

C'était Anna Tijou, Cassero Lazza, Shake Under the Moon et Waka Palmeré. 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

Bonjour, en direct sur Radio Canu. On a pu écouter Gavroche suivi de la fraction et suivi d'Aitone, et on enchaîne avec le fameux 69 dB tout de suite sur Radio Canu.

un groupe lyonnais sur les ondes de Radio Canu. Il s'agit des Dynamix avec le morceau Move On Up, une reprise de Curtis Mayfield. Juste avant, il y avait des morceaux de soutien au combat de Mumia Abu-Jamal, Black Panther, emprisonné aux États-Unis et condamné à mort. Donc il y avait KRS-One avec Channel Live, le morceau Free Mumia, et encore avant un petit texte d'Annie, For Mumia. 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
3: Juste après, c'était un classique de Neil Young qui s'appelait Don't Let Me Bring You Down.
4: Et on a fini par Calexico avec un extrait de Hot Rail, Radio Canus en 2.2 MHz.

Et c'était les Irlandais Kneecap, Get Your Brits Out, l'Italienne Anna, son titre Bando, et enfin la Franco-Congolaise Théodora, Congolise sous BBL, Radio Canu, la meilleure des radios.

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Radio Canu 102.2, on vient de s'écouter Saucisson de cheval, Bobby Lapointe, deux versions à la suite, et juste à l'instant, le dernier repas de Jacques Brel.

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On vient de s'écouter Orlando Cacheito Lopez avec le morceau Redemption. Et juste avant, c'était le groupe de la New Orleans qui s'appelle Dirty Dozen Brass Band avec le morceau Funeral. Et encore avant, le trio Sclavis Romano Texier avec un morceau appelé Entre Chien et Loup.

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1: 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On vient d'écouter Acero Moretti avec Mani in Alto, suivi de Microplateforme avec Antifa. Et pour finir cette session de hip-hop underground et Antifa italien, eh bien c'était Kuba Cabal avec Bimbo Bang.

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Dans l'ordre, vous avez pu écouter le groupe Gold, rien à voir avec le groupe français, avec le morceau Is Not. Koenji Akai, donc du Japon, avec Kivem Vrastor. Et à l'instant, Bernard Lavillier avec Bon pour la casse, Radio Canu, la plus rebelle des radios.

On vient de se faire une petite série punk rock des années 76-77 avec Chasse 69, Boston Breakout, suivi de The Adverts One Con Wonder. Et on a terminé avec Generation X, le groupe de Billy Idol avec My Generation, Radio Canu, la plus que pondée radio.

Voilà, une petite session jazz sur Radio Canu, avec à l'instant un extrait d'une impro jazz en live du Gainsbourg Band, on va dire. Juste avant, il y avait le groupe The Bad Plus avec le morceau Mind, et juste avant encore, c'était plus rock'n'roll quand même, c'était la phase avec Peine de Vie. 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

Alors, qu'est-ce qu'on vient d'écouter à l'instant sur Radio Canu? C'était « Sages comme des sauvages » avec le morceau « Saint-Martin-l'Olive », juste avant « Médine, Media Training » et encore avant « Léonie Pernet, réparer le monde ». 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

0: Et on vient de s'écouter Taj Wikiz et Adowa qui nous chantaient Here I Stand, un des premiers titres dans le reggae à chanter contre la haine envers les LGBT.
1: Suivi de deux bamix avec
0: Les Petits Tracts.
1: Et pour finir, c'était Wolfgang Homo Deus d'Acromega, un petit titre délirant sur les petits délires technoscientistes du moment. 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
2: Yes, on a commencé avec l'Exhaleur et sa tune Archimède. On a enchaîné avec la tune très énervée de MC Acro, Pas Obéir. Et on vient de finir avec ACS à Contresens et leur tune islamo-wokiste, rap lyonnais, Radio Canu, radio la plus rebelle.

Bonsoir. 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Les Saï-Saï. Des jeunes gens très sympathiques au demeurant. 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

Merci, jeunes gens. 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Notre sponsor, notre émission, dont l'indépendance d'esprit ne peut en aucune façon être mise en doute, notre

bon comme dernier titre, donc avec Shumba Wamba, à coquiner de Credit to the Nation pour un inédit remix où il nous chantait le titre The Day the Nazi Died. Et auparavant, Chicken Skull pour les Grenoblois avec le titre Courir, Courir. Et auparavant, c'est-à-dire il y a trois titres, voilà, The Fakes avec No More Scary Moustache Men. 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C'est à peine ça,

Et vous êtes toujours à l'écoute de la plus belle des radios, c'est les bandes continues de Radio Canu. On vient de s'écouter dans l'ordre Silhouette de Little Sims, Rebel de Lauryn Hill et Spontaneity de Bahamadia. 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

On vient d'écouter Marcus Eye avec Adopta pour la tune Mr. Moneyman en mode rocksteady. On a enchaîné avec l'original Naomi Cowan from Jamaica avec son morceau True Lies. Et on a fini avec les vibes UK du label Ariwa avec Joe Ariwa à la prod et Ashanti Sela au chant Live Upright. 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

Vous écoutez les bandes continues de Radio Canu 102.2 et on vient d'entendre donc le titre d'Alev Lenz, Maze Angels, ensuite le titre Face No More avec Star AD et pour terminer Colombay avec la dernière 8-6 de la ville. 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
1: Écoutez Prophet, son morceau Party. Juste avant, nous avions Slave avec le morceau Party Hardy. Et encore avant, nous écoutions Unique featuring AC Manual To the Floor.
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3: Juste après, c'était un classique de Neil Young qui s'appelait Don't Let Me Bring You Down.
4: Et on a fini par Calexico avec un extrait de Hot Rail, Radio Canus en 2.2 MHz.

Vous venez d'écouter depuis la dernière chanson. La dernière chanson, c'était Pandore, Kung Fu Pandore. Juste avant ça, il y avait Je vais me marier de Lagal. Et la première chanson, c'était Catégorique, pas la peine. 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

du nord au sud, d'est en ouest, sur le 102.2 de Radio Canu, la plus internationale, la plus polyglotte des radios. On était d'abord du côté de Belize avec le groupe Humalali. Le morceau c'était Amaya. Ensuite direction Madagascar s'il vous plaît avec le groupe Damali. Le morceau c'était Alolaka. Et puis redirection l'Amérique du Sud, la Colombie avec Onda Tropica et le morceau 3 Tres Reves de la Terepia. Radio Canus 102.2 s'il vous plaît.

Ok, on est sur les deux pistes. On vient d'écouter une sélection R&B Neo Soul avec d'abord l'américain Camby avec Love Is On The Way, ensuite le britannique Covacavelli et Doing Better, et enfin le français Cagnor avec le morceau Sauveur et Sauvé. 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

Vous êtes bien sur Radio Canu. On vient de s'écouter en premier Echo and the Bunnymen, It's Alright, suivi de Joy Disaster, Falling Angel, et enfin Me vs You, Gone.

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1: On a écouté dans l'ordre Dogface Hermans.
2: Juste après, c'était Wire avec Mr. Soot.
3: Et à l'instant, c'était Skindred.

Dans l'ordre de passage, vous venez d'écouter Layla, Taxi Kebab, suivi de Tika Tok, featuring M6 Kibadi, et pour finir, Jason Status avec le morceau Badadan. 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

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Non, la radio n'aimait pas de Bretagne, mais pourtant vous avez entendu un Denesprigent avec Antri Amrouz, qui veut dire trois amoureux. Daonet avec Nopasaran, un discours contre la montée du Front National dans cette belle région de Bretagne. Et pour finir, Diabologum qui nous disait que parfois on a de la neige en été. 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
2: Vous êtes toujours sur Radio Canu, vous écoutez les bandes continues. On vient d'écouter dans l'ordre Home Run de Rice, ensuite c'était 49-3 du Suisse Kounsa, et enfin on a écouté une rareté venant du Sénégal avec Pifroas et le morceau Walla Walla Bok. 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

Alors, qu'est-ce qu'on vient d'écouter à l'instant sur Radio Canus? C'était Sage comme des sauvages avec le morceau Saint-Martin l'Olive, juste avant Médine, Media Training, et encore avant Léonie Pernet, Réparer le monde. 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

Yes, on vient d'écouter l'artiste lyonnais Mazi en featuring avec Le Six pour le titre La Dalle. Et c'est produit par un autre producteur lyonnais qui s'appelle Ujo. Et tout au début, on avait entendu, bien sûr, cette fucking playlist, cette fucking bande continue avec, en premier lieu, un artiste qui nous vient de Saint-Etienne, c'était Zed Young Pavarotti et le titre d'introduction de son album Grande Zéro avec le titre Le Matin. Et on a enchaîné, bien évidemment, avec un autre artiste qu'on connaît ici à Lyon. Il s'appelle comment? Il s'appelle V-A-L-D. Eh ben non, ce n'est pas désaccordé. On a juste enchaîné avec les trois Suisses, l'Extreme Boys, le Super Wack Click et le titre Dépêche Mode de Makala, Dime et Slimka. 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

0: Vous êtes sur Radio Canu, c'est les bandes continues. Et on vient d'écouter une reprise de Tool par Tool lui-même, donc avec le morceau Opiate. Et ensuite, c'était un remix de Umwelt, enfin fait par Umwelt, donc un remix de Gwendoline du morceau La fin du monde. Voilà, Radio Canu 102.2.
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On s'est fait un spécial reggae qui nous vient de Gambie, la Gambian Army, en place sur Radio Canu. On avait commencé avec Nine Bars, Internet Badness, suivi de Lil Booba, accompagné de chanteur Addy Boy pour le morceau Bulletproof. Et on a fini avec Ja Ringo, Liberation, Radio Canu, la plus radio station Gambian International.

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Et on vient d'écouter à l'instant Jordi avec son titre Rouler Jeunesse, issu de son album Avant, sorti sur son propre label, Hôtel Dieu. Et bien sûr, avant, on avait écouté Triple Go, le duo Homo Spasme, On Vous Voit. Et le titre était Ketama, en petite référence à leur pays d'origine, le Maroc. Et sorti sur leur projet 2020, où ils sont dans Turfu toujours. Et on a commencé cette intro, cette playlist, avec le morceau de Josman, qui a fait un joli doigt d'honneur sur ce premier album qui vient de sortir, qui s'intitule 000$. 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

Et vous venez d'écouter Repoman de Danica, War on Women de Delilah Bonne, Sugar Mama de Doua Saleh. 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

Vous avez pu écouter dans l'ordre Thiéfaine avec Exil sur Planète Fantôme, ensuite c'était Kraftwerk avec Computer World et enfin Gérard Manset avec le titre Matrice. 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

On vient d'écouter Born into Bondage de Vicon. Avant ça, c'était Nothing to See Here de Dina Abdelwahed. Et encore avant, Polar de Maud Geoffrey. 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
1: Dans l'ordre, vous venez d'écouter Des coups, des cœurs de Mensil Tia,
2: Lèche-moi la verge d'Ultramoule,
3: et là, à la fin, c'était Matin d'Odézène.
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3: À deux.
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1: En premier, c'était Mansfield Tia, les rebelles. Et ensuite, c'était Jeanne Fatma. Justice et vérité, do it yourself.

Et vous venez d'écouter Requiem de Agar Agar, Breath of Roma de Meriem Abouloufa, The Fight, Silly Boys Blue. 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

Vous êtes bien sur Radio Canu, la plus funky des radios. On vient de se faire donc une petite session assez funky avec tout d'abord Ce qui marche debout, le morceau Audio Smog. Juste derrière, directement de Lyon, La Waka avec le morceau Le Maître du Ruban. Et pour finir, directement de Genève, l'orchestre tout puissant Marcel Duchamp. 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

Vous avez pu écouter dans l'ordre Thiéfaine avec Exil sur Planète Fantôme. Ensuite, c'était Kraftwerk avec Computer World. Et enfin, Gérard Manset avec le titre Matrice. 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

0: et tu reprends ta respiration après cette bande continue tout en énergie où tu as pu entendre Mutoni Drummer Queen avec Suzy Noma.
1: C'était suivi des Amazones d'Afrique en compagnie d'Angélique Kidjo pour le titre Dombolo.
2: Et pour finir, Buraka Sam Sistema featuring avec Pongolove et le titre Kalamba Wege Wege. 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
1: Eh oui!

Vous êtes toujours à l'écoute des bandes continues de Radio Canu, la plus rebelle des radios, et on vient de s'écouter dans l'ordre Labyrinth de Sia Diplo, Angel in Your Eyes, Monument de Royce Cope et Energize de Lewis O'Man. 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

Radio Canu 102.2, on vient d'écouter Mikel Laboa avec le morceau Gure Itzak. Et juste avant, c'était Mundo Matadero avec Oscuridad. Et encore avant, c'était Criminal Damage avec What Are We Gonna Be?

C'est les bandes continues de Radio Canu 102.2. On vient d'écouter 1, 2, 3 soleil d'Ultramoule. Avant, c'était Allô le système de Raja Méziane. Et encore avant, Laoji de Napinina.

toujours à l'écoute de Radio Canyon, la plus rebelle des radios. On écoutait à l'instant le trio Romanos Clavis Texier avec le morceau Mohican. Juste avant, il y avait Big James avec le morceau La Police Assassine. Et encore avant, les Parabellum avec le morceau Rien à foutre sur l'album À voter, Radio Canyon, la plus rebelle des radios.

0: Et vous êtes toujours sur Radio Canu 102.2. On vient d'écouter Vilain Manière de Maya Kamati. Avant, c'était Diagnosis de Kate Tempest. Et encore avant, c'était I'm Sure There's Nothing Wrong de Mona B.
1: Je donne ordre à nos gendarmes d'intervenir. Parce que si vous me dites aujourd'hui, monsieur Sportouche, que l'État français et le ministère de l'Intérieur est incapable de mettre fin à une boum qui comprend 2000 punks à chiens, alors c'est extrêmement inquiétant pour la sixième puissance mondiale. Enfin, personne n'a eu l'idée de...

Vous venez d'écouter Antinazi de Joey Gluten, suivi de JFC du groupe LBD, pour finir avec la compagnie créole Au Bal Masqué, que vous aurez sans doute reconnu. 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

0: Et on vient d'écouter The Legendary Tiger Man avec un titre de l'album Femina. Avant, c'était Bonnie Prince Billy avec Death to Everyone. Et encore avant, c'était TV on the Radio avec Forgotten et c'est Radio Canu.
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Vous êtes toujours sur Radio Canu, on vient d'écouter le morceau Trees de Charlie P et OBF. On a enchaîné avec le morceau Down in the Ghetto de Ecke Mouse et Doogie Wardrop. Et on a fini avec Kiko Bonne et les Moongoes pour la tune Rhythm General. 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

Et vous êtes toujours sur Radio Canu 102.2. On vient d'écouter Garçon de Oscar Les Vacances. Avant, c'était Anxiety de Doechii. Et encore avant, L'Infréquentable de Doria en featuring avec Nahir. C'est les bandes continues de Radio Canu.

0: Alors, vous êtes bien sur Radio Canus en 2.2 FM. C'est la petite session électro. Le morceau avec des violons, c'était La peau et les os, remixé par Marionnette. Et le nom est Avorton.
1: Et le morceau sans violon, c'était Ostra avec Home. Et le morceau d'après, tout en allemand, c'était Welle Erdball, Nur, Tote Frauen sind schön.

Et on vient de s'écouter dans l'ordre Rancœur du groupe Rancœur, Everything and Nothing du groupe Softplay, et enfin War de Brutus. 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

toujours à l'écoute des bandes continues sur Radio Canut, la plus rebelle des radios. On écoute tout de suite en ce moment donc, c'est Qui donc de Douche Froide. Avant ça, c'était Safe in Your Skin, puis Where Am I, le title fight. 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

0: Et tu reprends ta respiration après cette bande continue tout en énergie, où tu as pu entendre Moutoni Drummer Queen avec Suzy Noma.
1: C'était suivi des Amazones d'Afrique en compagnie d'Angélique Kidjo pour le titre Dombolo.
2: Et pour finir, Buraka Sam Sistema featuring avec Pongolove et le titre Kalamba Wege Wege. 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
1: Eh oui!
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0: Et ouais, on passe du punk sur Radio Canu. À l'instant, il s'agissait de Djello Biafra et D.O.A. Djello Biafra, le chanteur des Dead Kennedys, avec le morceau Dads Progress. Avant,
1: c'était La Fraction qui reprenait un morceau des Ludwig von 88, Guerrier Baloubas. Et encore avant,
0: Inner Terrestrials sur Radio Canu 102.2.
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vous êtes toujours à l'écoute des bandes continues de Radio Canu sur le 102.2. On vient d'écouter dans l'ordre les Japonais de Lili Chouchou avec Kaifuku Suru Kizu. Ensuite, il y avait les Fiery Furnaces avec Quaker. Et à l'instant, c'était Wise Blood avec It's Not Just Me, It's Everybody. 102.2, Radio Canu, la plus rebelle des radios.

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Vous avez pu écouter dans l'ordre Programme avec le meilleur moyen pour y rester. Ensuite, c'était Johnny Jane avec le titre Normal. Et enfin, Ariane Moffat avec Mon Corps. 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

Radio Canus en 2-2, on a écouté Doway, Aswais et Poupa Leslie. Et à l'instant, c'était Aiwa, Radio Canus, la plus rebelle des radios.

Vous écoutez les bandes continues de Radio Canu et on a écouté un peu de punk. On a commencé par Infamé avec Ouls, Speak Nectar avec Catastrophène. Et à l'instant, c'était Tervet Cadet avec Mousta Yumala, Radio Canu 102.2.

Vous écoutez toujours Radio Canu, la plus rebelle des radios. On a écouté alors trois morceaux de suite. D'abord, Hubert Félix Thiéphen, extrait de l'album Supplément de mensonges avec le morceau Garbo XW Machine. Il n'y a que lui qui peut comprendre ce qui est les paroles. Juste après, Zone Libre avec deux invités, Kazay et Big James, donc deux rappeurs, sur l'album Les Contes du Chaos. Et le morceau, c'était toujours les mêmes. Et à l'instant, Skunk & Enzy, extrait de Wanderlust. Et c'était le premier morceau du disque Radio Canu, la plus rebelle des radios.

militantisme et punk sur la plus rebelle et radio, Radio Canu. On vient de s'écouter Conflict avec la chanson The Day Before. Juste avant, il y avait les Sox, Papa Papa. Et encore avant, il y avait Banda Bassotti avec le traditionnel El Pueblo Unido.

Alors, on vient d'écouter Coil Guns avec Millennials, puis Moe avec Paris, et ensuite il y a eu Tom Waits avec Underground.

Et vous êtes toujours sur Radio Canu 102.2. On vient d'écouter Vilain Manière de Maya Kamati. Avant, c'était Diagnosis de Kate Tempest. Et encore avant, c'était I'm Sure There's Nothing Wrong de Mona B.

Radio Canu, nous avons écouté Roberto De Simone, Canti Somesi sul tamburo, et ensuite le gruppo Operaio e Zesi avec Tamoriata dell'Alfa Sud. 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

On est sur la bande continue de Radio Canu. On vient d'écouter Mademoiselle Bartel qui nous interprétait Ventru, Léo Ferré, Allende et les frelons, les politiciens.

toujours Radio Canu et on vient de se faire un petit panorama de la scène rock'n'roll parisienne au passé présent, avec pour commencer Ici Paris et le morceau Stupide Petit Garçon. Ensuite il y avait les fabuleux Moonshiners de Montreuil qui reprenaient les non moins fabuleux Taxi Girl avec le morceau Quelqu'un comme toi. Et pour finir, c'était le Massey Ferguson Memorial avec le morceau The Day Johnny Cash Died.

la vie des sociétés dans lesquelles règnent les conditions modernes de production s'annonce comme une immense accumulation de spectacles. Tout ce qui était directement vécu est éloigné dans une représentation. Les images qui se sont détachées de chaque aspect de la vie fusionnent dans un cours commun où l'unité de cette vie ne peut plus être rétablie. La réalité, considérée partiellement, se déploie dans sa propre unité générale en tant que pseudo-monde à part, objet de la seule contemplation. La spécialisation des images du monde se retrouve accomplie dans le monde de l'image autonomisée où le mensonger s'est menti à lui-même. Le spectacle en général, comme inversion concrète de la vie, est le nous

œuvre éclatante, un moment de la vie antique, et il ne se laisse pas rajeunir avec des couleurs éclatantes. Il se laisse seulement évoquer dans le souvenir. La grandeur de l'art ne commence à paraître qu'à la retombée de la vie.

0: Vous êtes toujours à l'écoute de Radio Canu sur le 102 MHz et en public, c'est ça qui est classe. On a parlé un peu de climat et de réchauffement climatique avec La Phase, le morceau Climax. Juste avant, il y avait Miranda avec Monosex Files et encore avant, les Louise Mitchells avec Toboggan et Sirop d'Orgea. 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
1: Maintenant, Nico et le Velvet Underground, Femme Fatale.

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On vient d'écouter Les Amis de ta femme, la grève des mères. Et Michel Bernard, les petites filles,

Yes, tu viens d'écouter l'original Kiba qui vient de sortir ce nouvel album Ayobatso. Kiba avec H et salsa et dancehall, c'est le premier morceau qu'on a écouté. Le second, c'était Kiba qui réunit Bounty Killer, Kalash, Buzzy Signal et l'original Barrington Levy pour une tune spécialisée sur les vibes 90s. Et la dernière, Kiba toujours avec Buju Banton et l'original Tribal Kush. La tune, c'est 18 Shot, Big Tune. 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

0: Bonsoir, vous êtes toujours sur Radio Canu, la plus rebelle des radios, 102.2 FM, et vous venez d'écouter Births de Bukowski. Lisa Boyle de Dallas Frasca et Where Do We Go From Here de Fiction Plane.
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Vous avez pu écouter dans l'ordre Alain Bashung avec le morceau Bijou Bijou. Ensuite, c'était Berruré Noir avec le morceau J'ai peur. Et enfin, Gérard Manset avec le titre Que deviens-tu ? 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

0: Radio Canut, la plus improbable des radios, avec tout d'abord Herbie Hancock avec son morceau phare Watermelon Man.
1: Et puis juste après, il y avait Kate Bush avec Sensual World.
0: Et on a terminé par Dr. Vince et Gérard Bast avec un morceau qui s'appelle Auvergne Anthem, s'il vous plaît.

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On a fait du hardcore avec Raw Power, des Italiens et leur morceau Politicians. Ensuite, c'était Vlar de Vernancy avec le morceau Coupable. Et on a fini avec de l'ambiant et Econia South Eater.

Vous êtes toujours en direct sur Radio Canus 102.2. Nous venons d'écouter dans l'ordre, attention c'est dans l'ordre, Val Hall avec Fire, featuring Zek, et Mirkala avec Blood, et Noah 23 avec King Knight. 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

Ok, on est sur les deux pistes. On vient d'écouter une sélection R&B Neo Soul avec d'abord l'américain Camby avec Love Is On The Way, ensuite le britannique Covacavelli et Doing Better, et enfin le français Cagnor avec le morceau Sauveur et Sauvé. 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

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On vient d'écouter du blues Touareg, c'était Tammy Crest. Après, on a écouté du reggae de Sierra Leone, c'était Refugee All Star. Et on a terminé par du hip-hop du Sénégal avec le groupe qui s'appelle P-Frost.

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Pour les bandes continues, on vient de se faire une petite bande un peu éclectique puisqu'elle commençait avec le shoegaze musclé des Texans de Ringo Destar qui nous chantait le heavy metal Suicide. Ensuite, une virée du côté du génial saxophoniste Colin Stetson qui faisait Judges avec son jazz drone expérimental. Et enfin, on terminait avec le rock psychédélique, chamanique, sous influence de drogue et de gospel, de Spiritualized et de Jason Pierce, qui sur l'album Let It Come Down nous chantait Out of Sight. 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
2: Vous êtes toujours sur Radio Canu, vous écoutez les bandes continues. On vient d'écouter dans l'ordre Home Run de Rice. Ensuite, c'était 49-3 du Suisse Kounsa. Et enfin, on a écouté une rareté venant du Sénégal avec Pifroas et le morceau Walla Walla Bok. 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

Aïe, vous êtes bien sur les, toujours sur les bandes continues de Radio Canu. À l'instant, on vient de s'écouter l'intro de la mixtape Mort à la mort, volume 3 de Puzz Mama, en feat avec SALE, Radio Canaille.

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Et salut, salut, il est 18h15, vous êtes sur Radio Canu 102.2 FM et c'est l'émission Rockin' et Punk et autres SAV qui commence. Avec cette semaine une sélection de nouveautés. On a commencé avec le retour de Kiwi Junior qui va sortir un nouvel album, un nouveau LP qui sortira sur le label Perennial Death le 14 août prochain. Ça s'appelle Blowing Up et c'est le titre d'ailleurs qu'on a écouté de ce disque, Blowing Up, donc de Kiwi Junior. Et on va enchaîner avec un groupe sur un label indonésien qui s'appelle Poplar Tree. Le label s'appelle For Fun Cookies. L'album s'appelle Use Your Perspective Co-op. Et c'est sorti cette année. On s'écoute ça, c'est le groupe Poplar Tree.

Et c'était donc le groupe Poplar Tree. Allez, on va enchaîner avec le groupe Blitzer, dont on va écouter un titre qui s'appelle Bruxelles, que je retrouve ça. Bruxelles Song, voilà, extrait d'un disque s'appelle The New Conspiracy, un disque qui vient de sortir sur le label Mangle.

Et c'était donc le groupe Blitzer, pardon, pour ce petit blanc. On va enchaîner avec le groupe The Antics. Un morceau qui s'appelle She's Got Guts, extrait d'un LP qui est sorti sur le label Rack Off Records.

0: Allez, on va enchaîner avec un groupe de hardcore grec de Athènes. Le groupe s'appelle Crying Form. On va écouter un morceau, enfin deux morceaux même en un. Ça s'appelle Victim of Ignorance et Value Menu. Extrait d'un disque qui s'appelle Cause in a Much Damage Society. Extrait sur le label grec Hard Tack. Et c'est sorti en fin d'année dernière.
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Allez, d'Athènes, on va aller à Chicago avec le prochain groupe qui s'appelle Consensus Madness. On va écouter un morceau qui s'appelle New Bag, extrait d'un disque qui sortira le 30 juin prochain sur le label Iron Lung, ça s'appelle NDA Verse. C'est parti donc pour le groupe Consensus Madness.

Voilà, c'est donc le groupe Consensus Madness. Allez, on va enchaîner avec le groupe Sweeping Promises, dont on va écouter un nouveau morceau, extrait d'un album là, qui sortira cet été, le 14 août prochain, sur le label Sub Pop. L'album s'appellera You Say I Can Romanticize, et le morceau qu'on écoute de suite s'appelle Shooting Shadows, donc de Sweeping Promises.

Voilà, c'était donc le groupe Sweeping Promises. Allez, on va continuer avec un duo, Timmy Vulgar et Jimbo Easter, dont on va écouter le morceau Man Trapped in a Rock, extrait d'un EP qui est sorti sur le label canadien Celluloid Lunch.

Voilà, bon, c'est très court. Allez, on enchaîne avec le groupe The Carp, un nouveau groupe dont on va écouter un morceau qui s'appelle, que je vous retrouve ça, I Crave the City, extrait d'un disque qui sortira le 14 août prochain sur le label Total Punk. L'album s'appelle Tangle Up with the Two-Tailed Rats. On écoute ça tout de suite.

Et c'était donc le groupe The Carp. Allez, on enchaîne avec un groupe espagnol qui s'appelle COR, dont on va écouter un titre qui s'appelle Espiral, extrait d'un disque qui s'appelle KR Olvidar Repetir, qui sort sur tout plein de labels espagnols, Andalusia, Uberalus, Sorol Record, Malditos Vinilos, Toxico et Nunker Mass. Et c'est sorti tout récemment. On écoute ça, c'est le groupe COR.

Et c'était donc le groupe C.O.R. Allez, on enchaîne avec le trio entièrement féminin Cœur 1 L'Index qui va sortir un nouveau single sur le label La Vida et Soul Mousse. Ça sort le 29 mai et on en écoute un premier extrait, un morceau qui s'appelle Fatigué. C'est parti donc pour Cœur 1 L'Index.

Et c'était donc le groupe Cœur à l'index. Allez, on va enchaîner avec le groupe The Spatulas. Je vous ai parlé, le groupe vient de sortir un nouvel album, très bon disque, s'appelle Blue Dot. C'est sorti sur le label PPM Records, Post Present Medium Records. Et on va en écouter un nouvel extrait, un morceau qui s'appelle Close Call, donc de The Spatulas.

Voilà, c'est donc The Spatulas. Allez, on va continuer avec un vieux groupe péruvien du tournant des années 60-70 qui s'appelle L'Agonia, dont on va écouter un morceau assez psyché, vous entendez ça, assez marqué aussi par les Beatles et tous ces groupes anglais de l'époque. L'Agonia, donc, on va écouter un extrait de leur album qui était sorti en 1971 qui s'appelle Etc. C'était leur deuxième disque qui vient d'être réédité sur le label Moonster. Et le morceau qu'on écoute s'appelle Everybody on Monday, donc du groupe L'Agonia. Yeah.

Voilà, c'était donc le groupe Lagonia. Allez, on va enchaîner avec le groupe Blind Yeo, dont on va écouter un titre qui s'appelle Color Pillow Cologo, extrait d'un disque qui s'appelle Le Moine Point. L'album sortira le 28 août prochain sur le label de Genève, les disques Bongo Joe. C'est parti donc pour Blind Yeo.

Et c'était donc le groupe Blanieo. Allez, on va au Brésil avec le prochain groupe qui s'appelle Super Vao. On va écouter un titre qui s'appelle Nostalgia, extrait d'un album sorti sur label brésilien Yeyu en ce début d'année. Ça s'appelle Amores e Vicios de Geração Nostalgia. C'est parti donc pour le groupe Super Vao.

Et c'était donc le groupe Super Vao, donc un groupe du Brésil. Et on va enchaîner avec alors une réédition d'un groupe de Belgique qui s'appelle T-Red, un morceau qui est pas tout récent, qui date des années 80. On va écouter un titre qui s'appelle Don't Talk, qui est extrait d'une compilation en fait de leurs morceaux, qui s'appelle Parties 1984-1985. C'est réédité sur le label Nozéa Records en fin d'année dernière, et on s'écoute ça tout de suite. Donc le groupe T-Red.

Et c'était donc le groupe T-Red. On va enchaîner avec les Australiens de Alien Knows Job, morceau de hardcore. On va écouter ça tout de suite. Le groupe va sortir un nouvel album qui s'appellera How Mosquito Operates. Ça sort le 26 juin sur le label Antifade. Et on écoute un extrait, un morceau qui s'appelle Live Like the Crowd.

Voilà, c'était le groupe Alien Knows Job. Allez, on va continuer avec le groupe Brick Wall. On va écouter le titre Slain in the Spirit, extrait d'une cassette qui vient de sortir sur le label Discontinuous Innovation.

Voilà, c'était le groupe Brick Wall. Allez, on va écouter un dernier titre dans cette émission. Le groupe s'appelle Witch Peace, un nouveau groupe de punk américain, un peu barré, vous entendez ça, qui a sorti une cassette autoproduite là en ce début d'année qui s'appelle Hot Bog. Et le titre qu'on écoute s'appelle Tusk.

Voilà, c'était donc le groupe Witch Peace, c'était le dernier titre de cette émission SAV, une émission que comme à chaque fois vous pourrez retrouver en podcast, à écouter, à télécharger sur le blog de l'émission, blog dont je vous rappelle l'adresse, hein, c'est sol-avec-vous.blogspot.com. Vous trouvez ça aussi en vous rendant sur le site de Radio Canu, radiocanu.org, vous cherchez SAV dans la liste des émissions et vous aurez tous les derniers concerts. Et puis petit agenda comme d'habitude pour terminer, avec une date à vous annoncer, samedi soir, concert punk du côté de l'Amicale du Futur, donc à la Guillotière, avec un groupe de Metz qui s'appelle Accident, avec deux X, qui viendra jouer en compagnie du groupe lyonnais Radix Paradox. Voilà, tout ça donc à l'Amicale du Futur, samedi soir, on sera le 30 mai, ça commence assez tôt, vers 19h, et c'est à prix libre. Allez, ben, je vous laisse avec les bandes continues Radio Canu, on se dit à mardi prochain pour la prochaine émission, peut-être des nouveautés, peut-être des choses plus anciennes, on verra. D'ici là, portez-vous bien, passez une bonne soirée, passez une bonne semaine, et je vous laisse avec les bandes continues de Radio Canu. À bientôt, ciao ciao.

Radio Canus 102.2, on vient de s'écouter Bambix avec Butch, God's Pie Earshot avec Close to Distance et Bambix encore une fois avec Conquered All.

Vous avez pu écouter dans l'ordre Thiéphaine avec Exil sur Planète Fantôme, ensuite c'était Kraftwerk avec Computer World et enfin Gérard Manset avec le titre Matrice. 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

Et vous venez d'écouter dans l'ordre Snowboarder Snow Nation de Prof de Skid, 22-22-17-17 de Fils du Béton et Des gens en somme de La Peau et les Os.

Vous écoutez Radio Canu, tout de suite c'était les Touffes Chrétiennes avec Walk Like an Egyptian. Juste avant c'était Hot 8 Brass Band, une reprise de Sexual Healing de Marvin Gaye. Et juste avant c'était DJ Shep Dog, Skanking in the Way of Control.

0: Ils sont trois et n'ont qu'un seul but en tête. Détruire la planète. Pour y arriver, ils ont besoin de vous. Faites place aux super pollueurs.
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Et vous venez d'écouter, dans l'ordre, la belle et grande Chloé Dutrèfle qui interprétait « Si j'étais voleuse », suivi du hip-hop en carton de Nawak pour le titre « Propollution ». Et enfin, pour finir, les Espagnols de Broken Brothers Brass Band, waouh, waouh, waouh, avec le titre « Gusano ». 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

Salut, vous êtes bien sur les bandes continues de Radio Canu et on vient de s'écouter dans l'ordre Gossip avec Men in Love, Melissa of Dermore avec I Need, I Want, I Will et enfin Sioxy and the Banshees, Slow Dive. 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

Toujours sur Radio Canu 102.2 FM stéréo. Nous venons d'écouter Calibre avec Duty, Electrocute avec une chanson dont je ne connais pas le nom, et Scream Club avec Life of a Heartbreaker, spéciale dédicace à toutes les lesbiennes du monde.

0: Toujours sur Radio Canu 102.2, on vient de s'écouter Fever Ray avec If I Had a Heart.
1: Ensuite, c'était Crinator avec une reprise de Blue Suede Shoes.
2: Et après, c'était l'électro des années 80 remise au goût du jour. C'était Principle of Geometry avec un morceau qui s'appelle Eyes, Radio Canu 102.2.

0: Bonsoir aux auditeurs de Radio Canu. La Dub Action commence maintenant, il est 21h. Donc invité par Lord Ecotone, qui m'a proposé de faire une émission de 2 heures consacrée à Denis Bédo, aka Black Amix, disparu le 19 décembre 2025, 19 décembre dernier, qui était un pilier de la culture sound system UK. Il a occupé beaucoup de rôles et on se propose ce soir et sur ce show de vous présenter un petit peu le travail qui a commencé en 86. Sa première production, c'est Ruben de Unitone, qui l'a produit sur un maxi, sorti en 86, et en 86 aussi également, un deuxième maxi est sorti, le chanteur crédité, donc Denis B., qui est également en fait Denis Bédo, un de ses alias, puisqu'il a eu plusieurs alias pour mixer, pour chanter. Il a aussi également vendu des disques sur un site pendant de nombreuses années, organisé des danses qui s'appelaient les School... Merde, tiens, Drou.
1: Je sais plus où. Il organisait des danses.
0: Il organisait des danses, effectivement. Et donc un label. Un label, des soirées, un magasin de disques et une émission de radio aussi, Into Beat. Donc ça passe. Et vous pouvez retrouver toutes ces émissions sur Talawa. On va commencer le premier maxi, en fait, donc le troisième maxi sorti en 87, qui a eu un succès radio. Un Lover's Rock, je vous le laisse découvrir, Pillow Talk de Denis Nolan.

Bienvenue à tous encore une fois, vous êtes bien arrivés dans la Dub Action. Tout à l'heure c'était la voix de Kumina qui est aux commandes de la sélection ce soir pour le tribute à Dennis Black Amix Bedo. Le temps de tourner la face du Maxi 45, de nous mettre la bonne tune. Black Amix Style, Kumina à la sélection. Big big. Dub Action tous les mardis, Radio Kianu, big up. Killa.

On va passer sur un autre album sorti en 89 qui s'appelle Raga Culture. Et j'aurais bien des questions sur le crédit de ce morceau. Donc c'est bien produit par Black Amix, un album Black Amix, mais le dubmaker s'appelle Finger Fords. Inconnu.

Donc là, c'était toujours en 93. Là, on va passer en 94 avec un featuring Aura Sandy.

0: toujours en vivant, toujours en direct. Tribute à Dennis Mix, Black Amix.
1: Celui-ci spécialement n'est pas vraiment produit par Black Amix, il est produit par Dread & Fred. Mais il est produit par Dread & Fred et en fait il est publié par Black Amix. Donc au vocal on a Rasaya, Jah Will Never Let I Down.

Encore une fois, big big up Kumina d'être à la sélection pour ce tribute très très bien préparé. The proper way. Blaka blaka blaka blaka mix.

Koumina, c'est un ami depuis plus de 20 ans, Real Digger, collectionneur de vinyle, toi-même tu sais. T'as vu la sélection juste Black Amix.

Yes, Dub Action, je vous rappelle les prochaines émissions Reggae Music sur Radio Canus. Ça revient vendredi à partir de 15h, le Club Oldies But Goodies de Daddy Richie. Ensuite, ça sera dimanche à partir de 15h, le Mike Adam. 16h, le Rocker Station. 18h, enfin, ou 17h, ça dépend des fois, mais en tout cas, ça fait l'enchaînement avec le Rocker Station, pardon, le Crucial Reggae Time. Je vais y arriver. Mardi prochain, Basta Malade de Control de la Dub Action. On continue toujours plus loin dans les productions et les releases de Dennis Mixman. Juste avant, on écoutait Special A qui nous faisait le Chacha Manical. On écoute maintenant le 12th Tribe issu du LP Antiquities Mixman Dub Series, le chapitre numéro 4. Run it!

Celle-ci date de 1998, on va passer les années 2000, ça y est, avec le Young Gun de Anthony Simba à venir juste maintenant sur les platines de la Debac. Et écoute ça.

tout juste 23h en vivant et en direct sur le 102.2, les ondes belles et rebelles de Radio Canu. C'est la Dub Action comme tous les mardis depuis plus de 30 piges. Original Basta la semaine prochaine aux commandes. On va vous passer une dernière sélection avant de laisser la place à Minuit Décousu, encore en vivant et en direct sur Radio Canu. Jamais vaincu. Encore une fois, big up and respect, Kumina Ju pour la sélection.

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0: Il est 23h06 sur la plus rebelle des radios. Il paraît qu'il y a 4 km/h de vent, il crève de chaud et la qualité de l'air est pas ouf. On s'est dit moyen d'après Atmo qui contrôle la qualité de l'air de Lyon. En tout cas, c'est pas mal pollué ce soir, mais vous écoutez Minuit Décousu, votre émission du mardi soir. Un fanzine radiophonique avec ce soir des bruits de pollution.
1: Et ce soir, on est allé respirer l'air frais du Grand Lyon. On va vous parler de pollution. Personnellement, je suis allée feuilleter le bouquin d'histoire de François Jarige et Thomas Leroux dans ce bouquin qui s'appelle « La contamination du monde » et qui revient sur les pollutions, leur encadrement par les politiques publiques, la responsabilité des multinationales et grandes industries et les mouvements de protestation qui les entourent.
2: De mon côté, je suis allé gratter 3 notes sur le racisme environnemental, mais aussi sur la pollution au travail. Et puis, je suis allé rechoper un bout d'archives de Radio Haro. Radio Haro, c'était une radio d'intervention qui s'est montée lors des rencontres antinucléaires de la Hague en 2025.
0: Et moi, je me suis penché sur les zones à faible émission. C'est une mesure de réduction, d'amélioration de la qualité de l'air que le Conseil constitutionnel vient de réintroduire la semaine dernière après qu'elle ait été enlevée il y a quelques mois. On causera notamment des inégalités qu'elles causent et de leur instrumentalisation. En attendant, ouvrez la fenêtre, prenez une grande bouffée d'air. On est parti.
3: J'ai 74 ans, mais j'ai jamais vu l'air de Paris aussi mauvais comme il est aujourd'hui.
4: Les deux multinationales étaient au courant des risques des PFAS sur la santé.
5: La suppression des zones à faible émission a été votée par les députés.
6: Moi, le smog, c'est ma drogue. Je ne peux plus m'en passer. La nature et l'air pur, ça te fait plutôt tousser.
7: Le chiffre en fait la 3e cause de décès par maladie en France. Cette pollution de l'air touche donc les milieux urbains comme les milieux ruraux et engendre une baisse d'espérance de vie.
8: On l'appelle la vallée de la chimie, un territoire où des usines ont pollué l'air et les sols.
9: Les plus optimistes ne peuvent rien contre les fumées de la capitale, sur laquelle chaque année, nous dit, retombe 13 000 tonnes de poussière.
7: 34 000 décès pourraient être évités chaque année.
8: 192 riverains des groupes Arkema et Daikin Chemical ont assigné ces entreprises en justice.
7: Pollution due aux particules fines.
8: Ces producteurs de PFAS.
10: Oui, vous avez bien entendu, un mail pollue.
4: Deux groupes suspectés d'être à l'origine de la plus importante zone de pollution
11: derrière la carte postale de l'île d'Ouessant. Une décharge à ciel ouvert.
7: La pollution en 3e position des causes de mortalité en France, après le tabac et l'alcool.
11: Ferraille, électroménager ou même carcasse de voiture.
7: Une pollution due aux particules fines, rejetées par les véhicules, l'industrie, le chauffage ou l'agriculture.
12: Ah, madame, pensez que l'air de Paris est ça?
13: Non, monsieur.
12: Pourquoi?
13: Parce qu'il y a trop de voitures maintenant.
14: Toute la saleté qu'il y a, l'air peut pas être ça.
15: Paris. 1968.
9: Rançon du progrès, l'atmosphère des grandes villes est chaque année un peu plus polluée.
16: Je suis née du bon côté des choses.
17: Ces enfants vont pour vous coller des affiches et peut-être vous donner une petite leçon.
18: On ne peut même plus laisser maintenant les fenêtres ouvertes que les odeurs montent. On est littéralement asphyxiés.
19: Le mazout, n'est-ce pas, et la combustion se fait souvent très mal.
20: On va vous demander si vous pensez que l'air de Paris est sain.
17: Ici, les élèves de Mademoiselle Bouquet soigne les vieux chênes.
20: Et vous pensez que les maladies viennent de là?
18: Peut-être certaines, oui, pas toutes.
21: Pas mal, certainement.
18: J'ai compris, parce qu'il y a trop de monde à Paris, trop de voitures en particulier, et c'est très déprimant.
22: Et quand il survient un grand accident, comme à Londres en 1952, on assiste à une éclosion de...
23: Je suis venu au
24: Je pense surtout qu'on devrait faire quelque chose pour empêcher ça.
25: Oui. Hein.
24: Jusqu'ici, on a surtout fait des discours et les résultats sont négatifs.
26: La pollution des eaux met en cause la santé, voire la survie de l'espèce humaine. Et c'est l'eau douce qui est en voie de se polluer le plus.
27: Ça sent mauvais partout, vous saoulez.
28: Je m'efforce de marcher beaucoup et d'aller au grand air.
29: Parce que moi, j'ai une fille, justement, le Torino a bien recommandé qu'elle quitte Paris, justement, par rapport à ça.
30: D'ailleurs, la longévité est bien supérieure en Seine-et-Marne qu'à Paris.
31: Formidable coupé, j'ai tout ce qu'il fallait.
26: C'est le plus grave problème de notre temps, disent les hommes de science et les philosophes.
1: On a grandi à l'époque où on savait qu'il fallait éplucher les légumes, arrêter les produits anti-limaces dans le potager et colmater le foutu trou dans la couche d'ozone. On a appris dès l'enfance à faire le tri, on nous a parlé du plastique dans l'océan et ce qu'était un logo recyclage. Bref, on est né après la pollution et après qu'on capte que c'était un gros problème.
0: Des millions de personnes décèdent prématurément chaque année à cause des pollutions atmosphériques. On met en circulation sans se préoccuper des risques des produits chimiques qui contaminent l'ensemble de la planète. Les engrais et les pesticides foutent en l'air les terres agricoles et puis en mer, on a découvert le fameux 7e continent de plastique en 1997. On accumule les micro-déchets non dégradables. En gros, le tableau est pas jojo et la génération qui devait tout changer parce qu'elle était consciente du problème, à son surprise, changer que dalle.
2: Est-ce que le monde était moins pollué il y a 2 siècles ? Le diesel est-il plus toxique que l'essence ? Est-ce que se baigner à Marseille, c'est sans danger ? Peut-on encore manger du poisson ? Les questions sont nombreuses et incertaines. Mais finalement, on s'en accommode assez bien. On fait pas de jogging pendant les pics de pollution, ou pas du tout, mais ça c'est un autre débat. On balance ses poêles en téfal et on coupe l'aération de sa caisse dans les tunnels, un peu trop confiant face à l'allongement de l'espérance de vie, sans doute. C'est ce que nous disent les historiens François Jarige et Thomas Leroux dans le bouquin « La contamination du monde ».
1: Sauf que les pires pics de pollution sont pas forcément un smog apocalyptique visible à l'œil nu, des trucs dont on sentirait le goût ou l'odeur suspecte. Même si vous êtes suffisamment riche pour pas vivre à côté d'une raffinerie de pétrole ou au bord d'un périph, dans la vallée de la chimie lyonnaise, en aval d'une usine métallurgique ou près d'un complexe de recyclage de batteries, vous en prenez plein les poumons. Vous respirez les particules fines du diesel toute la journée, bossez peut-être dans un bureau amianté, manipulez du plastique, mangez du thon au mercure, des résidus de pesticides sur votre pomme. Une fois chez vous, loin des pots d'échappement, vous respirez une atmosphère remplie de composés polyphénolés de vos meubles. Et pourtant, vous allez vous coucher sans pathologie et avez même l'impression d'avoir contribué à la préservation de l'environnement en n'imprimant pas les documents de travail de la réunion de 11h, en triant les déchets et pourquoi pas en mangeant bio.
0: Le capitalisme a réussi à faire vivre un paradoxal sentiment d'un environnement assaini alors même que les pollutions sont omniprésentes. Les politiques locales, nationales et internationales traitent la pollution comme un aléa malheureux de la croissance économique qu'il faut essayer de minimiser et de rendre acceptable au moyen d'un calcul rationnel, bénéfice-risque, et puis l'élaboration d'un taux de pollution optimal. L'écologiste néolibéral, techniciste, persuadé que croissance économique et innovation résoudront le réchauffement climatique et soigneront les cancers dus au PFAS.

0: Lorsqu'on parle de l'environnement, on pense souvent à un domaine qui est universel, un domaine qui nous affecte tous de la même façon. En réalité, on vit dans une société où il existe des inégalités sociales. Les communautés noires, autochtones et immigrantes, elles se retrouvent aussi à avoir à vivre, à se nourrir et à grandir dans des environnements qui sont justement des points chauds de pollution.
1: Le racisme environnemental, ça serait la discrimination ou l'oppression envers les gens de couleur ou des groupes ethniques qui les poussent à habiter dans des environnements nocifs ou de moins bonne qualité que le reste de la population.
0: L'un des premiers symptômes que l'on constate au niveau du racisme environnemental, c'est la tendance à localiser les industries polluantes à proximité de communautés racialisées. Ensuite, ces communautés sont souvent exposées de façon injuste et disproportionnée à la pollution de l'air, la pollution de l'eau, les îlots de chaleur. On constate que ces communautés ont aussi moins souvent accès aux bénéfices environnementaux qui viennent par exemple de la présence d'espaces verts.
1: Ce terme-là prend racine de la conjoncture de deux mouvements sociaux aux États-Unis. Le mouvement pour le droit civique des Noirs dans les années 60-70 et le mouvement qui s'opposait à des sites d'enfouissement toxiques dans les années 80.
0: En Ontario, on a cette région connue comme la Chemical Valley, qui abrite à elle seule près de 40% de l'industrie chimique au Canada. En fait, il y a un récent rapport du rapporteur général des Nations Unies sur les droits humains. Après sa visite au Canada en 2019, il a sonné l'alarme, confirmant qu'il existe en fait des tendances au racisme environnemental au Canada et que plus d'un million des Canadiens à faible revenu vivent à environ 1 km d'une source majeure de pollution.
2: Le 26 septembre 2019, l'usine Lubrizol à Rouen prend feu et explose. On découvre qu'il y a une aire d'accueil au pied de l'usine, et une fois n'est pas coutume. Et très vite, on décide de rentrer en contact avec les habitants de l'aire d'accueil. Eux nous disent qu'ils n'ont pas été évacués, que l'aire d'accueil, on les a enfermés dans l'aire d'accueil. Donc c'est même pire que pas évacuer, c'est qu'on les a empêchés d'évacuer, qu'ils n'ont pas de locaux de confinement, évidemment, puisqu'une aire d'accueil n'est pas considérée comme une zone d'habitation, mais est considérée comme un parking. Donc, par définition, les plans de prévention de risque ne prévoient pas de locaux de confinement dans les aires d'accueil. Pendant 3 jours, ils restent dans les fumées, dans leurs caravanes qui sont pas étanches et tout ça. Et la première personne publique qu'ils vont voir arriver, c'est la personne qui vient réclamer le paiement des loyers, puisque une aire d'accueil, en plus d'être un lieu obligatoire, c'est un lieu payant où on paye les droits de stationnement, et donc c'est ce que le gardien venait chercher.
3: Peut-être avez-vous déjà entendu parler de la répartition sociale dans les villes en France. Le fait que les quartiers bourges se situent plutôt à l'ouest des villes et que les pauvres sont relégués à l'est. Un modèle plus qu'une vérité générale qui fonctionne dans un certain nombre de métropoles comme chez nous dans le Gros Lyon. Historiquement, cette répartition s'explique par l'emplacement des cheminées d'usines et leurs multiples pollutions, dont les riches cherchent à se préserver en s'installant dans le bon sens du vent. La production de la ville et plus largement de l'espace en régime capitaliste répartit les nuisances en fonction de l'échelle sociale, mais pas seulement.
4: Il faut remonter aux années 1970 et à l'émergence du mouvement pour la justice environnementale qui fait le constat que les activités industrielles polluantes, et plus particulièrement les usines de stockage, de traitement des déchets toxiques, sont majoritairement situées à proximité des quartiers où vivent les classes populaires et des minorités ethniques, en particulier des Amérindiens, Amérindiennes et des Afro-Américains, Américaines. Si l'État fédéral américain, les États, les comtés et les villes américaines privilégient ces espaces, c'est parce que les populations ont moins de ressources économiques et sociales pour s'opposer à l'implantation de ces infrastructures et à faire entendre le fameux slogan de l'époque « Not in my backyard ».
3: Avec la mobilisation des univers...
5: C'est à partir de 1979 que commence à se structurer le mouvement, notamment à Houston, au Texas, où des résidents et résidentes noires s'opposent à l'installation d'une décharge municipale à côté de leur domicile. Début d'une caractéristique des mouvements pour la justice environnementale, une enquête est commanditée par l'avocate qui accompagne les plaignants et plaignantes. Cette enquête, Solid Waste Site and the Black Houston Community, démontre le déséquilibre des installations de décharge proches des quartiers afro-américains, alors que ceux-ci ne représentent que 25% de la population de la ville.
4: 3 ans plus tard, le mouvement prend de l'ampleur en 1982 dans le comté de Warren, en Caroline du Nord, où les habitants et habitantes s'opposent à l'installation d'un site d'enfouissement de déchets dangereux dans un quartier où 75% de la population est noire et 20% vit sous le seuil de pauvreté.
3: Avec la mobilisation des universitaires, des militants et militantes et des journalistes mènent des enquêtes de terrain pour documenter ces inégalités environnementales. Pour la première fois, on entend parler de racisme environnemental sous la plume du révérend Benjamin Davis, compagnon de lutte de Martin Luther King, qui dirige alors la commission pour la justice raciale d'un réseau d'églises protestantes. C'est notamment lui qui commandite le rapport qui croise pour la première fois les données géographiques et démographiques sur l'implantation des sites de traitement des déchets toxiques aux États-Unis. Le concept de racisme environnemental, assez proche de la justice environnementale, décrit l'exposition disproportionnée des populations indigènes, noires, latinx, aux pollutions industrielles et s'étoffe pour montrer comment le racisme est au cœur du fonctionnement capitaliste et des institutions, en particulier étatiques.
5: L'organisation sociale raciste, voire suprémaciste, condamne ainsi non seulement les populations à subir la proximité de sites polluants, mais également d'en subir les nombreuses conséquences sanitaires. De manière générale, les populations habitant à proximité des espaces industriels présentent une moindre espérance de vie, un état de santé général dégradé qui peut se traduire notamment par le développement d'asthme et autres maladies pulmonaires. De nombreuses études, rapports, enquêtes et articles médiatiques mettent en avant la plus grande proportion à développer des cancers.

0: On pourrait se dire qu'en plus de 40 ans de recherche et de mobilisation militante, les choses auraient un peu avancé et se demander pourquoi ces espaces producteurs de nuisances arrivent à se maintenir proches d'espaces d'habitation. En fait, c'est assez simple. Les industries achètent du consentement et de la loyauté à la pelle. Comme l'explique la chercheuse Elodie Edwards-Grossi avec l'exemple de la pétrochimie en banlieue de Los Angeles, ces industries fidélisent une main-d'œuvre immigrée peu qualifiée dans un marché du travail où la reconfiguration des chaînes de production laisse un grand nombre de travailleurs sur le carreau. Dès les années 70, ces entreprises ont réussi à capter des flux de migration en proposant en masse des petits contrats de travail non déclarés. De personne en personne et de famille en famille, le filon finit par se faire connaître et se développer. Pour les jeunes, dont l'objectif reste souvent l'ascension sociale, les industries payent des bourses permettant aux jeunes d'intégrer des universités prestigieuses.
1: Alors on vous a jusqu'ici parlé pas mal de cas outre-Atlantique, mais on peut trouver des exemples bien plus proches de chez nous. En France, le racisme environnemental est ancien et fortement lié au contexte colonial et post-colonial français. On peut penser par exemple au saturnisme, une intoxication de l'organisme par le plomb que connaissent les immigrés et leurs descendants subsahariens vivant dans les logements dégradés des banlieues depuis les années 1980.
2: On peut évidemment également citer l'empoisonnement des populations antillaises et des sols de Martinique et de Guadeloupe aux pesticides chlordécone. Utilisé entre 1972 et 1993, le chlordécone est un puissant pesticide utilisé contre un insecte destructeur de cultures de bananes qui a contaminé les populations antillaises, ouvriers agricoles ainsi que les sols, les rivières et nappes phréatiques. Dans ces deux départements ultramarins, 90% de la population est contaminée et le nombre de cancers de la prostate sont parmi les plus hauts en France. Aujourd'hui encore, 18 000 hectares de terre restent contaminés en Martinique et en Guadeloupe, soit un quart de la surface agricole utile des deux îles.
1: Le racisme environnemental est particulièrement subi par les populations qui ne peuvent pas choisir leur lieu de vie et qui donc subissent les effets d'assignation spatiale. C'est notamment le cas des aires d'accueil des personnes catégorisées par l'État comme « gens du voyage ». William Akar, vous avez pu entendre dans notre émission, juriste et voyageur, a réalisé le travail d'inventaire exhaustif des aires d'accueil des gens dits du voyage, qui démontre de manière évidente comment, selon ses propres mots, on voit le racisme du ciel. En étudiant les abords des aires d'accueil, relégués par l'antiziganisme aux espaces les plus relégués des aires urbaines. C'est notamment l'exemple de l'aire d'accueil de la ville de Rouen, située à 500 mètres d'une certaine usine classée Seveso nommée Lubrizol, qui avait défrayé la chronique en 2018 lors de son explosion.
0: Les campements des populations roms et migrantes sont également symptomatiques de ce racisme environnemental. Les zones où ces campements sont tolérés, voire parfois encouragés par les autorités, sont des zones souvent polluées ou à l'environnement dégradé. De nombreux bidonvilles se trouvent en bordure d'autoroute. Le campement d'exilés, dit de la jungle de Calais, a ainsi été installé le long de l'autoroute, dans une zone en partie classée Seveso, tout comme celui d'Angres, quelques kilomètres plus loin. Mais la majorité des campements et bidonvilles se trouvent proches de déchetteries et lieux de dépôt de déchets polluants. C'était notamment le cas de l'ancien bidonville de la plaine de Triel-Carrière, dans les Yvelines, qui a servi d'égout sans aucun retraitement des eaux usées pendant des années, entraînant une forte pollution des sols aux métaux lourds.
2: Il semble tout de même que cette dernière décennie a vu la progressive imposition du concept de racisme environnemental jusque dans les luttes écologistes, toujours réputées très blanches, qualifiées et de centre-ville. Les publications successives de bouquins et la création de collectifs de personnes racisées sur ces enjeux a permis de passer un bras dans la porte et de forcer le mouvement écologiste à considérer des luttes en commun pour la justice environnementale.

0: notamment ces chiffres de l'OMS. Près de 9 personnes sur 10 respirent un air pollué sur notre planète. Une pollution responsable de 500 000 décès prématurés en Europe chaque année.
1: En Tunisie, la ville de Gabès est à l'arrêt. Une grève générale y est observée pour exiger la fermeture du complexe chimique du groupe chimique tunisien, accusé de graves atteintes à l'environnement et à la santé publique.
2: Une qualité de l'air très dégradée affecte l'Île-de-France, la Normandie et la vallée du Rhône.
3: Un épisode de pollution aux particules fines.
4: À Paris, la situation anticyclonique est visible dans le ciel. Elle retient la pollution. La qualité de l'air est jugée mauvaise, 8 sur une échelle de 10.
5: Vous avez confiance en Monsanto? Vous avez confiance en Monsanto? On a confiance.
6: Je suis désolé, moi j'ai pas confiance.
1: Depuis début septembre, plus de 200 cas d'intoxication, notamment chez des enfants, ont été recensés.
7: Nouvelle révélation embarrassante pour le professeur Michel Aubier à la veille de son procès pour faux témoignage devant une commission sénatoriale. Le journal Le Monde révèle que ce pneumologue a été rémunéré plus de 150 000 euros par an par Total entre 2013 et 2014. Une activité de médecin conseil qu'il n'avait pas déclarée le jour de son audition.
8: Les travaux sur le glyphosate sont des travaux scientifiquement difficiles.
1: L'usine en activité depuis 1972 utilise de l'acide sulfurique et de l'ammoniac, rejetant ces résidus dans la mer et l'atmosphère.
8: Certaines agences n'ont pas trouvé exactement la même conclusion en analysant cet ensemble de travaux.
4: Il a levé la main et dit « Je le jure, pourtant Michel Aubier n'a pas tout dit ». C'était en 2015 devant la commission d'enquête du Sénat sur le coût de la pollution atmosphérique. Le pneumologue n'a pas parlé de ses liens avec Total et de son rôle de médecin conseil pour le groupe pétrolier.
9: La pollution change de nature au moment de l'industrialisation. À la fin du 19e siècle, le charbon, la pierre philosophale de la modernité, en est le premier responsable. Il est ensuite suivi par la croissance urbaine qui aboutit à une crise de la circulation des déchets, puis par la multiplication des hauts fourneaux, des fonderies de métaux et des usines de produits chimiques.
10: Entre 1830 et 1914, les pollutions sont de moins en moins disséminées et de plus en plus concentrées dans les villes et les bassins industriels, ou alors repoussées à la périphérie. Elles finissent donc par provoquer plus de risques et plus de plaintes. Mais avant même la Première Guerre mondiale, qui les boostera encore plus, les industries chimiques sont devenues des multinationales capables d'imposer leur définition de ce qui est toxique et de contenir les protestations.
11: Globalement, les effets des pollutions sont largement minimisés jusqu'au milieu du XXe siècle. Tout le monde se félicite du monde industriel, on n'a pas trop de connaissances sur les phénomènes physiques et chimiques, et puis les experts industriels et les pouvoirs publics main dans la main sont de bons camarades qui disent en cœur de ne pas trop s'en faire. Mais le déni n'est pas total non plus, les voisins des industries et les ouvriers, eux, voient que quelque chose cloche et commencent à gueuler un peu.
9: Ceci dit, il n'y a pas vraiment de régulation environnementale avant 1970, et ce pour une raison assez simple, le copinage entre les États et les entreprises, accompagné de leurs experts. Avec l'industrialisation, en parallèle de la pollution qui s'étend, les multinationales gagnent en capacité d'influence et jonglent habilement pour imposer la gestion de la nuisance. Elles produisent dans plusieurs pays, délocalisent pour chercher une main-d'œuvre et de la matière première moins chère, mais aussi pour évacuer des déchets et pollutions dans les pays pauvres.
10: Et quand les attaques et dénonciations de la pollution deviennent trop importantes pour être mises sous le tapis, ces grandes entreprises inventent simplement le marché de la dépollution et commencent à vendre des solutions technologiques aux problèmes. Par exemple, en 1960, la Chambre syndicale de la sidérurgie française crée une commission de lutte contre la pollution atmosphérique.
11: Pour s'extirper sans dommage des critiques de la pollution qu'elle génère, les multinationales s'engagent également autour d'experts et s'arrangent avec la preuve scientifique. Pour ça, elles suivent le même modèle que l'industrie du tabac qui, au début des années 50, s'est lancée dans une vaste entreprise de destruction de preuves, de renvoi d'études complémentaires, d'intimidation, de financement de recherches dites indépendantes, de promotion de produits dits propres, de brouillage de la chaîne des causalités, de noyautage des instances de régulation. Tout ça pour répondre aux liens mis en évidence entre tabagisme et cancer.
9: Concernant la pollution, c'est la même chose. Alors qu'entre 1969 et 1975, de très nombreux articles lient explicitement la pollution industrielle et les destructions forestières, les industriels commencent à prétendre que les connaissances scientifiques ne sont pas suffisamment établies pour justifier des mesures de régulation. Face à la destruction de la couche d'ozone identifiée en 1970, c'est encore la même strate. Ils affirment que ce trou constaté au-dessus de l'Antarctique est dû à des variations naturelles.
10: Vers les années 70, la question de la pollution finit quand même par se faire une place au cœur des débats. Les catastrophes se multiplient, ce qui contribue à la médiatisation du problème. Il y a par exemple la marée noire provoquée par le naufrage du Torrey Canyon en 1967 en Bretagne, ou la pollution du Rhin par rejet d'insecticides en 1969, qui s'étend sur plus de 600 km et tue 20 millions de poissons. Un peu partout, des mobilisations naissent et s'étendent contre les fumées urbaines, les pesticides ou encore les rejets d'hydrocarbures, de plomb ou de l'amiante.
11: La question des inégalités face à la pollution commence également à être pointée du doigt. On se rend compte que les impacts des pollutions sacrifient toujours plus les classes populaires et les régions vulnérables. Les relocalisations des industries les plus polluantes sacrifient certains territoires.
9: En 1973, il y a une grande grève contre Shell, soutenue par les organisations de protection de la nature. On voit naître une alliance entre les mouvements ouvriers et environnementalistes. Santé des travailleurs en lutte contre les pollutions font cause commune. Dans la lutte contre les pesticides aussi, on verra des alliances entre organisations écologistes et ouvrières.
10: De temps en temps, la lutte contre la pollution connaît une victoire. Certains produits toxiques sont bannis ou plus encadrés. Mais généralement, on saute de scandale en scandale, et quand l'amiante est interdite ici, elle est restée autorisée là-bas. Et surtout, les effets d'une pollution perdurent bien au-delà du moment où le produit est retiré du marché.
11: Globalement, les produits toxiques continuent de proliférer et les réponses institutionnelles sont moindres. On fabrique l'impuissance face aux pollutions par le lobbying industriel, le chantage à l'emploi et cette foutue croissance économique qu'il faudrait préserver à tout prix. Aujourd'hui encore, la majorité des données qui servent de fondement aux réglementations des substances et rayonnements toxiques sont produites par les industriels eux-mêmes. Et puis quand c'est la recherche qui s'en occupe, des scandales révèlent régulièrement les liens étroits entre l'industrie et les milieux scientifiques. En 2017, par exemple, Michel Aubier, un pneumologue français réputé, qui était l'auteur de nombreuses déclarations rassurantes sur les dangers de la pollution de l'air par le diesel, a été condamné à 6 mois de prison avec sursis pour avoir menti sur les liens avec le pétrolier Total depuis les années 90.
9: Au-delà même du lobbying, la méconnaissance des enjeux qui entourent la pollution est construite. Les autorités entretiennent l'ignorance sur les pollutions passées en reconvertissant les anciens sites industriels en lieux de patrimoine qui transforment les restes en monuments glorieux. On oublie les pollutions d'hier, on met 20 plombes à limiter les pollutions d'aujourd'hui et les morts s'accumulent, comme les impacts sur l'environnement.

0: elle est durable, donc elle reste dans les sols pendant peut-être plusieurs siècles.
1: On hérite de cette situation. La responsabilité historique, l'injustice le fera.
0: Elle est généralisée, donc là on trouve dans les sols, dans les eaux, dans les aquifères, mais aussi dans le corps humain. Plus de 80%, 90% de la population est contaminée, on estime.
1: C'est pas l'État non plus qui a dispersé le chlordécone.
0: Et enfin, les délétères. C'est un produit toxique, perturbateur endocrinien et cancérigène.
2: Cette mobilisation doit être le début d'une série de grands rassemblements populaires, disent les organisateurs. L'appel a été entendu. Et aujourd'hui, ce n'était pas qu'une affaire d'organisation syndicale, mais bien l'affaire de toute une population fédérée pour que le dossier chlordécone soit jugé et les responsables condamnés.

0: Le 17 janvier 1974, les ouvriers agricoles de la Martinique, qui constituent la main-d'œuvre la moins bien payée de l'île, entrent en grève pour une revalorisation de leur salaire pour la journée de 8 heures de travail, mais aussi l'utilisation de produits contre l'utilisation de produits toxiques et pesticides auxquels ils sont exposés quotidiennement, à commencer par le chlordécone. Le conflit social s'installe pendant un mois jusqu'au 14 février, date où deux grévistes, Ilmany Raynor et Georges-Marie-Louis Placide, sont tués par les gendarmes qui tirent sur les manifestants. Le préfet de l'époque, Christian Orsetti, et les flics impliqués ne seront bien sûr jamais poursuivis.
1: On est alors au tout début de l'utilisation du chlordécone en Martinique. Une utilisation qui, on l'a déjà dit, dura plus de 20 ans malgré les recommandations de l'INRA contre son utilisation dès les années 70. Le racisme environnemental rejoint une autre question qui est celle de la pollution sur le lieu de travail. Alors que la littérature médicale, environnementale et juridique distingue bien souvent les effets toxiques des industries dans et hors de l'usine, cette distinction a surtout eu pour effet de séparer la réalité des problèmes, de répartir de manière artificielle dans deux sphères supposément hermétiques les pollutions, dans la sphère privée d'un côté et dans le monde du travail de l'autre. Ce, alors que les familles ouvrières, comme on le disait en parlant du racisme environnemental, vivent au plus proche des usines, supportent financièrement les conséquences sanitaires du travail à l'usine et vivent dans un environnement largement toxique.
2: À l'intérieur de l'usine ou de la mine, dès le 19e siècle, les pollutions sont bien connues et les corps ouvriers sont les premiers à en faire les frais. Dans le BTP, l'amiante ravage les ouvriers qui développent à l'appel des cancers du poumon, du larynx et des tumeurs. Dans les exploitations agricoles, les travailleuses, souvent une main-d'œuvre immigrée surexploitée, sont bien souvent exposées à des produits phytosanitaires et à des pesticides dont il est connu depuis des décennies que ce sont des perturbateurs endocriniens centraux dans le développement des cancers.

0: C'était un fait. La sociologue Agossé Nadège Dagbello note dans ses travaux que les travailleuses ont été exclues de la définition des pesticides et de leur contrôle dans les pratiques de verdissement de l'agriculture. Les travailleuses ne sont en fait considérées que comme potentielles responsables des pesticides et non comme potentielles victimes, donc comme personnes à protéger, à l'inverse des consommatrices et des riverains. On l'a notamment vu l'année passée dans la mobilisation contre la loi Duplon, qui s'est structurée uniquement autour des consommateuristes et des riveraines des espaces agricoles.
1: Toujours dans son travail, on apprend que si le retrait de certains produits dangereux et la progression des exploitations en bio ont permis une plus grande protection des salariés, les nouvelles exploitations ne sont pas accessibles à tout le monde. Ce sont les travailleuses les plus diplômées et de nationalité française qui vont pouvoir sélectionner les exploitations dans lesquelles ils travaillent, notamment en bio ou en agroécologie. Les travailleuses migrantes sans papier sont stigmatisées à l'embauche dans toutes les exploitations. Et elles trouvent à s'employer dans des agences d'intérim et elles se voient confier les tâches les plus pénibles et les plus exposantes.
2: Certaines tâches pénibles et dangereuses ont même été créées par la limitation des phytos. Par exemple, pour tenir compte de la limitation des herbicides les plus efficaces, les gros producteurs de carottes ont créé une nouvelle activité. Des personnes passent derrière le produit chimique moins efficace pour désherber manuellement. Les personnes recrutées pour ces tâches physiquement pénibles et chimiquement exposées sont quasi exclusivement des travailleurs intérimaires roumains et roumaines, une sorte de délocalisation sur place.
0: La reconnaissance des effets des polluants sur la santé des travailleuses agricoles dépend encore une fois de la hiérarchie sociale de l'activité. Ce sont les chefs d'exploitation

0: les salariés les mieux placés et les plus mobilisés qui peuvent obtenir justice en cas d'exposition longue. La reconnaissance dépendant du temps d'exposition, les travailleuses intérimaires et migrantes qui subissent un fort turnover dans les exploitations ne peuvent souvent pas bénéficier de la reconnaissance de l'exposition aux polluants. Sans compter le très grand nombre d'exploitations fonctionnant sur une non-déclaration systémique de ses salariés.
1: Si on s'attarde sur l'exemple des exploitations agricoles, l'exposition aux pollutions sur le lieu de travail et le niveau d'accès à des protections sanitaires varient en réalité assez peu en fonction des secteurs industriels. C'est avant tout la hiérarchie inhérente au travail qui expose davantage les corps ouvriers, intérimaires et immigrés aux pollutions les plus dangereuses, avec le moins d'informations et de protections.

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0: bienvenue à Arreau. Nous sommes très très heureuses que vous soyez ici à La Hague avec nous. Pendant 3 jours, nous voulons créer des espaces d'échange, de rencontres, d'informations sur les déchets nucléaires, les projets à venir, les luttes en cours.
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4: En direct des rencontres à La Hague sur le nucléaire et ses déchets.
5: Et donc on est devant le collectif qui s'appelle
6: Burstop et le
7: Cédra.
6: Bure n'est pas seulement dans la Meuse, c'est vrai qu'il est, il est sur le territoire du département de la Meuse, mais c'est quand même un projet qui est aux confins de 3 départements, la Meuse, la Haute-Marne, concernée également par le stockage en souterrain, et puis les Vosges qui sont tout près, à quelques kilomètres. Le projet CIGEO, Centre Industriel Géologique, c'est un projet qui consiste à enfouir à 500 mètres sous terre les déchets de haute activité et de moyenne activité à vie longue, qui sont produits en fait par l'ensemble du parc électronucléaire français. Donc c'est comme si on voulait enfouir tout ce qui sort des centrales nucléaires chaque jour, et bien on voulait les concentrer en un seul point qui est le projet CIGEO. On n'est pas sur des déchets de faible activité, vie courte ou vie longue d'ailleurs, mais on est sur du vie longue pour les deux, et on est sur du moyenne et haute activité à vie longue. Et haute activité, si on voulait prendre une image, quelques grammes de plutonium, ça peut vous crucifier rien qu'à les regarder, quoi, en gros. Hein, si on, voilà. Ces déchets viendraient de toute la France, viendraient de La Hague, par exemple, où on est aujourd'hui, viendraient également de la vallée du Rhône. L'idée, c'est effectivement de les acheminer donc d'un certain nombre de sites de production ou de stockage, plutôt disséminés en France, et puis de les amener en ce point central que serait le territoire meusien et haut-marnais. Alors, il n'y a pas beaucoup de déchets dont on sait faire quelque chose, déjà. Ce qui est appelé, en fait, matière, qu'il est possible de recycler, notamment, par exemple, pour fabriquer du MOX. Mais en dehors d'une petite quantité de déchets qui ensuite va être reconvertie en combustible nucléaire, la quasi-totalité du reste, même s'il est considéré actuellement encore quelquefois comme un matériau valorisable, n'en est pas un et finira un jour, peut-être dans un trou comme celui qu'on envisage à Bure. En fait, ça fait très longtemps qu'on cherche un site. On avait envisagé plusieurs solutions, un site dans l'argile, un site dans, pourquoi pas dans le granit. Mais en fait, avant même qu'on ne choisisse le site de Bure, on avait exploré pas mal de sites dans l'Ouest, dans le Gard, dans la Meuse. Et en fait, il faut se dire qu'il y a des régions qui sont très peuplées et donc qui ne sont pas considérées forcément comme des régions faciles à convaincre. Et puis il y a des régions comme la Meuse et la Haute-Marne qui sont des régions très dépeuplées. Et donc malgré un acharnement et une lutte sans faille depuis presque 30 ans, en fait on n'a jamais réussi à faire de cette question de l'enfouissement au démarrage une question qui concerne l'ensemble des Français. Elle s'est restée longtemps l'affaire des départements qui étaient convoités. Et puis maintenant que, effectivement, le projet de Bure est connu au niveau national, on se rend compte que, effectivement, ça ne concerne pas notre territoire à nous. Ça concerne bien l'ensemble de la filière nucléaire. Il faut se dire que si la filière nucléaire ne trouve pas une solution définitive pour ses déchets, on sait que de toute façon, elle meurt de constipation. Voilà. Donc c'est pour ça qu'en fait, lutter à La Hague, lutter dans le Gard, lutter dans la Meuse, c'est convergent pour empêcher le nucléaire de repartir sur une nouvelle filière.
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8: Aujourd'hui, en ville, la principale source de pollution atmosphérique, ce sont les moyens de transport.
9: À partir du 1er janvier, tous les véhicules classés critère 3 ne pourront plus circuler dans la zone à faible émission de Lyon.
8: Ils représentent 70% de la pollution atmosphérique.
9: Décision de l'État qui fait suite à l'interdiction des vignettes 4 et 5 les années précédentes.
10: Vous avez des dérogations qui sont complètement différentes d'une métropole à l'autre.
11: Une loi votée par le Parlement devait supprimer toutes les
7: ZFE, mais le Conseil constitutionnel a finalement tranché. Les ZFE sont maintenus.
10: En mettant les ZFE en place, on met la charrue avant les bœufs, puisqu'on interdit aux gens d'utiliser leur véhicule au quotidien, mais on ne leur propose pas d'alternative.
7: Pour cet habitant de la Presqu'île, c'est une bonne nouvelle.
11: La dérogation petit roulard, elle permet de circuler 52 journées par an en périmètre de la ZFE. Pour le stationnement, ça vous permettra de stationner toute l'année.
10: Plus personne n'y comprend plus rien.
12: Pas de dérogation en revanche pour les contrevenants qui devront s'acquitter d'une amende comprise entre 68 et 135 euros.
13: Ce qu'on demande, c'est une interdiction progressive donc de la circulation urbaine à Paris.
12: Pour l'instant, la majorité des contrôles ont lieu une fois garés, en attendant le déploiement de la vidéo-verbalisation dans toute la ZFE courant 2025.
14: Ça pue, ça pollue et ça rend nerveux.
15: Ça pue, ça pollue et ça rend nerveux. Les bagnoles particulières et les véhicules utilitaires sont les principaux responsables de la pollution de l'air en ville. Les voitures émettent notamment des particules fines extrêmement nocives pour les systèmes respiratoires et cardiovasculaires. Ces particules tuent 40 000 personnes par an en France et nous coûtent en moyenne 8 mois d'espérance de vie.
16: La France est tellement à la rue qu'elle a été condamnée pour non-respect du droit européen en matière de qualité de l'air. C'est ce qui a conduit le gouvernement à mettre en place les zones à faibles émissions, ou ZFE. Le principe est simple, interdire l'accès de certaines zones urbaines aux véhicules les plus polluants. Le dispositif a fait ses preuves ailleurs en Europe. Les études scientifiques démontrent que les ZFE réduisent les émissions de particules fines et d'oxyde d'azote tout en limitant l'usage de la bagnole.
17: Les 42 villes françaises de plus de 150 000 habitants et habitantes auraient dû avoir leur ZFE en 2025. Mais ça s'est pas tout à fait passé comme ça. La droite, l'extrême droite et une partie de la gauche s'est mobilisée contre les ZFE. Le 20 janvier 2026, députés et sénateurs ont voté la suppression des zones à faible émission. Pour enfoncer le clou, un paquet de candidats et candidates ont fait campagne pour les municipales en annonçant vouloir mettre fin aux ZFE. Et puis patatras, le 21 mai, le Conseil constitutionnel a censuré cette suppression. Les ZFE sont de retour.
15: Alors c'est un peu le bordel et personne n'y comprend rien. On est un peu comme le citadin moyen face à sa citadine quand il cherche à savoir si elle peut entrer dans la ZFE.
16: Wow, citadin, citadine, tout doux. Les blagues de Daron, tout doux.
15: Ah ouais, alors il faut pas confondre un quart de rouge et un bus de communiste. Cette blague-là aussi, elle est dans le thème.
17: Tu t'égares, attends, Renard, tu t'égares, concentre-toi s'il te plaît, on va pas y passer la nuit. Hein.
15: Ok. Alors, récapitulons. Au départ, on a une politique nationale poussée par l'Union européenne et mise en place par les agglomérations. Pour définir quel véhicule peut entrer dans la ZFE, on se base sur des vignettes critères qui vont de 0 à 5. Le chiffre dépend de la source d'énergie et de l'âge du véhicule. En gros, plus le critère est bas, plus la voiture est censée être propre, plus il est haut, moins la bagnole est admise dans la ZFE. Le plan, c'est de bannir d'abord les vieux diesels qui nous défoncent les bronches, puis les véhicules diesel et essence un peu moins vieux, etc. À Lyon, au-dessus de critère 2, on est en théorie pas censé rouler ni stationner dans la rue.
16: L'objectif, c'est de pousser les propriétaires de vieilles bagnoles à s'en passer ou en acheter une plus récente. C'est une idée qui plaît bien à l'industrie de l'automobile. Alors que les chiffres de vente de voitures neuves se cassent la gueule, les ZFE filent un joli coup de pouce aux constructeurs français. Dans un pays où les aides aux entreprises dépassent 200 milliards d'euros par an, c'est sans doute un détail.
15: Et puis on peut ajouter que la combustion interne des moteurs thermiques n'est pas la seule source d'émissions de particules fines. Les freins et les pneus en émettent aussi. Et ça, bah, pas de bol, c'est pas réglé par la modernisation du parc automobile et le passage à l'électrique. La voiture électrique est sans doute l'avenir de la voiture, mais la voiture n'est l'avenir de rien, et surtout pas de notre santé.
17: La définition des périmètres est laissée au choix des collectivités territoriales, mais en gros ça concerne les villes-centres. Et puis les agglos pouvaient créer un tas de dérogations. Sur critères de revenus, sur critères d'usage ponctuel pour les petits rouleurs, sur critères de nécessité de santé ou de handicap, sur critères d'activité professionnelle pour les utilitaires ou pour les travailleurs en horaire décalé. Au final, les ZFE, ce sont des dérogations dans tous les sens, histoire de complexifier encore plus la mesure.

0: 275 contre 225, l'Assemblée nationale a adopté.
1: C'est donc la fin des zones à faible émission. Ce mardi 14 avril, les députés ont tranché. Ils ont voté la suppression des fameuses ZFE.
2: Je sais que la ZFE, c'est pour notre bien à tous, c'est bien. Mais bon, là, j'ai un véhicule et j'ai pas le budget forcément pour acheter un nouveau véhicule. Aujourd'hui, un véhicule neuf, c'est minimum 20 000 euros. Je voulais savoir comment ça se passe.
1: À gauche, c'est la colère. Le maire de Lyon, Grégory Doucet, dénonce un scandale sanitaire. Mais pour la présidente LR de la métropole, Véronique Sarcelli, c'est une décision équilibrée face à un dispositif devenu dogmatique et inapplicable.
3: C'est un panneau qui devrait se pérenniser. Les zones à faible émission sont maintenues en France.
4: On est dans une crise sociale, il y a une guerre. Et tout à coup, il y a 9 personnes dans un petit bureau qui vous expliquent que vous devez acheter des bagnoles électriques. Est-ce qu'on peut prioriser les êtres humains ?
5: Nous allons demander à la présidente de l'Assemblée nationale d'inscrire à l'ordre du jour de la semaine de l'Assemblée une PPL sur la suppression de loi des ZFE.
6: Tout le monde aimerait bien.

0: punitive.
1: Le côté inégalitaire des ZFE est ce qui a le plus crispé, légitimement, mais c'est aussi ce qui a été instrumentalisé dans tous les sens. Parce que bon, Alexandre Jardin et le RN qui défendent les gens en galère, faut pas nous prendre pour des cons. Et puis la France Insoumise qui te parle d'écologie punitive, c'est un peu le frisson de la tiède populiste.
2: Mais le sujet est réel. S'ils ont moins souvent une bagnole que les plus aisés, les ménages les plus pauvres sont souvent très dépendants de l'usage de la bagnole. Pour aller au travail ou pour travailler avec. Et ils n'ont que difficilement les moyens de remplacer leur vieille caisse par une voiture électrique ou même une voiture essence récente étiquetée critère 1.
3: Les critères 1, c'est des voitures de riches.
1: Alors, je connais ta tech, mais pas vraiment. C'est toutes les bagnoles essence immatriculées depuis 2011, un moment où l'État incitait d'ailleurs tout le monde à acheter du diesel. Mais c'est vrai qu'une Clio de 15 ans essence en état correct, bah ça coûte désormais pas loin de 5000 balles. Si t'es au SMIC ou moins, c'est trop cher. Et si la mise en place des ZFE a été perçue comme une injustice, c'est probablement parce qu'elle est injuste.
2: Statistiquement, plus on est riche, plus on a de chances d'avoir une voiture. Plus on parcourt de kilomètres, plus on habite hors des villes, moins on galère à remplacer son véhicule pour un SUV électrique flambant neuf, et moins on habite dans un espace pollué. Statistiquement, ce sont les plus pauvres et les plus dépendants à leur voiture, quand ils en ont une, qui sont les plus concernés par les restrictions de circulation.
3: Ce ne sont pas les riches qui arpentent les rues pour livrer des colis, mais des hommes des quartiers populaires sous pression permanente avec leur statut d'auto-entrepreneur et leur camionnette diesel défoncée. Ce ne sont pas les riches non plus qui se rendent aux quatre coins de la métropole pour des soins à la personne, du ménage ou de la garde d'enfants. Ce sont les femmes des milieux pauvres. La logistique et le care sont les métiers ouvriers contemporains et aussi des métiers de la route.
1: Mais pour que le portrait soit complet, il faut dire que les ménages modestes sont aussi les plus pénalisés par la pollution de l'air car ils vivent plus fréquemment à proximité immédiate des grandes infrastructures de transport. C'est là où les logements sociaux se concentrent et là où les loyers dans le privé sont les plus bas. Conséquence directe, l'asthme est par exemple surreprésenté chez les enfants des familles modestes.
2: En résumé, les ZFE sont à la fois une mesure de santé publique et d'écologie indispensable, en particulier pour les plus pauvres d'entre nous, et une mesure inégalitaire. Respirer de l'air de qualité ne devrait pas être un luxe, et le problème est relativement facile à gérer. Mais faut filer de la thune aux gens.
3: D'ailleurs, des mesures existent. Le Grand Lyon offrait jusqu'à 10 000 balles aux ménages les plus pauvres pour remplacer leur vieille caisse diesel par une occasion essence ou électrique. Mais la métropole a à peine communiqué dessus, sans doute de peur que la mesure lui coûte trop cher. L'État a développé le leasing social, des bagnoles électriques en location à partir de 100 euros par mois sur condition de revenus. C'est imbattable. Mais ça oublie que pour que la voiture électrique ne coûte pas cher, il faut pouvoir la recharger chez soi, la nuit. Ça fonctionne quand on vit dans un pavillon en périphérie, pas vraiment quand on loue un appart HLM.
1: Alors depuis 3 ans, le traitement médiatique et politique du sujet fait se succéder les caricatures, les unes après les autres. Il y a celles et ceux qui prétendent qu'il n'y a aucun problème de justice sociale en prenant appui sur les statistiques d'exposition à la pollution. Et puis il y a celles et ceux qui oublient ce paramètre pour se focaliser uniquement sur les restrictions de circulation et leurs coûts pour les ménages. Et tout cela, bah, ça ajoute encore à la confusion.
2: Pour saisir la malhonnêteté du débat, il faut comparer les discours sur les ZFE à ceux sur la qualité de l'air intérieur. Cet air-là, en résumé, tout le monde s'en fout. Malgré le Covid et les nouvelles pandémies qui menacent, ni les militants écolos, ni les macronistes qui défendent les ZFE ne s'intéressent à l'air intérieur. Malgré les promesses de campagne de Macron qui annonçait un grand plan à ce sujet en 2022. Quant à l'extrême droite ou à la gauche opposée aux ZFE, elles ont en commun de se foutre de la qualité de l'air, qu'il soit intérieur ou extérieur, et de flirter avec les discours complotistes sur le sujet.
3: Même si la France Insoumise essaie de surfer sur le mécontentement avec sa finesse habituelle, on voit bien quels fachos organisent et profitent du backlash écologique et sanitaire en cours. Et c'est pour ça que conjuguer l'écologie et la justice sociale n'est pas juste un slogan, mais un enjeu antifasciste majeur.

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0: Moi, c'est spécial. J'ai 21 ans et ça, c'est ma caisse. C'est une Mercedes 300 SD de 1981. Je l'ai achetée à une enchère de la police pour $500. Je l'adore parce que c'est une Mercedes et parce qu'elle est vraiment spéciale.
1: Il n'y a pas si longtemps, t'étais un cador si tu roulais dans une caisse comme ça. Aujourd'hui, ceux qui ont ça vendent du crack.
2: Rick, l'habitacle de cette caisse est à gerber. Tu vas faire quoi?
3: Moi, je vois du cuir Edelman bien cossu et des bandes de fourrure. Et comme c'est une fêtarde, je vais lui poser un plafond à facettes et un spot pour une ambiance disco. Je vais refaire le portrait de cette caisse en rose. D'abord, une base rose clair, puis un dégradé plus sombre. Pour faire ressortir les dessins, j'ai opté pour un blanc qui pète et un magenta super sombre. Spécial, je sais pas si t'es au courant, mais la fourrure, y a pas plus tendance. Alors pas de blabla, tu vas avoir droit à de la vraie peau de bête.
1: Aucun lapin n'a été maltraité ou tuné dans cet épisode. Ton nom rime avec spécial, ta bagnole aussi. Mate un peu, ta toute nouvelle caisse.
0: Waouh, c'est pas vrai.
4: Avec ce téléphone, quand t'organises une teuf, tu peux envoyer jusqu'à 100 messages pour donner rendez-vous à tes potes. Là-dedans, t'as 3 woofers de 10 pouces et 2000 watts pour vibrer au son du vieux sud.
0: Ça te déchire tout.
4: Envoie la purée, qu'on voit ce que ce truc a dans le ventre.
0: Merci ex, et merci à vous les mecs. File-moi les clés.
1: Tiens, ta caisse a été tunée, c'est officiel.
5: Ta caisse a été tunée et ta radio aussi, c'est officiel. 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Et c'est la fin de Minuit Décousu pour ce soir. Mais on se retrouve dès la semaine prochaine à la même heure, 23h minuit.
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Vous venez d'entendre sur Radio Canu, la plus rebelle des radios, vous venez d'entendre Sezen Aksu qui chantait Sen Arlama. Juste avant, c'était Pat Harris qui chantait Hippie Hippie Shake. Et encore avant, c'était Gangpol Unmeet qui chantait Swiss Knife.

Vous êtes toujours sur Radio Canu. Dans l'ordre, on vient de s'écouter Vicious Irene avec le morceau Agoraphobia. Ensuite, c'était Surrender avec Inertia. Et là, juste maintenant, c'était Jack and the Bearded Fisherman avec le morceau Spies of Congress. 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

Vous avez pu écouter dans l'ordre Programme avec le meilleur moyen pour y rester. Ensuite, c'était Johnny Jane avec le titre Normal. Et enfin, Ariane Moffat avec Mon Corps. Vous êtes bien sur les bandes continues de Radio Canu.

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C'était bien Alpha Petulai avec son morceau qui cartonne en ce moment, Festa, Omnibus Festa.

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C'était Arthur Ashe avec Lily Dale. Juste avant, on écoutait mon côté punk avec Gelma. Et encore avant, c'était Karina Salvado avec Silencieux et vous écoutez Radio Canu 102.2.

Vous êtes toujours à l'écoute des bandes continues de Radio Canut, la plus rebelle des radios. On est en train de s'écouter Children of Boredom de Short Days. Avant ça, c'était Poussière de Syndrome 81. Et encore avant, c'était Groundhog Day de Under 45. Bonne écoute des bandes continues sur Radio Canut.

Et vous êtes sur Radio Canu, c'est les bandes continues. Et on vient d'écouter dans l'ordre L7 avec Andress, ensuite Deftones avec Seven Words, et pour terminer, Cavalera Conspiracy avec le titre Inflicted.

Et c'était un instant classique sur Radio Canu, on va pas la faire comme d'autres. Eh bien, vous venez d'écouter Ludovico Einaudi qui interprétait le titre Divenire. C'était suivi de Tchaïkovski avec la symphonie numéro 3 en ré majeur, opus 29 Allegro Vivo. Et c'est un orchestre dirigé par Herbert von Karajan. Et en fait, ça c'était le troisième morceau. Et en deuxième morceau, vous avez écouté Karl Hoff avec l'orchestre du Capitole de Toulouse qui était dirigé par Michel Plasson et qui interprétait Ecce Gratum, qui est un extrait de Carmina Burana. 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

Vous êtes bien sur les bandes Continue Radio Canu. On vient de se faire une sélection reggae avec des chanteuses. On avait commencé avec Holly Cook, la tune Frontline, suivie de Lila Eke, Scatter, et la chanteuse lyonnaise Maggie avec Wonderful Paradox.

Radio Canu, la plus dance floor des radios, avec TD+, Wither Underground. Juste avant, c'était Caravan Palace avec Suzy. Et encore avant, le blues de Combo Quilombo, La Peau du Chagrin. 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

Alors, on vient d'écouter Coilugans avec Millennials, puis Moe avec Paris, et ensuite il y a eu Tom Waits avec Underground.